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1: ah ouais c'est parfait.

23 ans, à qui, par exemple, Monet, malgré qu'il dit qu'il rêve de quitter l'Uni, il reste toujours.